plastik lifté. Et de paroles botoxées, de paroles sans humanité, sans sang, ni animalité. Les paroles juste après.